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Béni nom 286. Amen. Alléluia. Amen.

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C'est le matin. 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C'est comme le tout.

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3: 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Donc, c'est un plaisir pour nous gagner avec nous Samuel Robust, qui est un adorateur, encore une fois, nous disons, qui de passage à Boston nous mettait main sous lit. 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

0: et la grâce de Dieu soient avec vous tous. 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Que le Seigneur merci de ce que nous trouvons là encore pour voir nous et pour nous parler de Dieu, pour nous laisser la Bible ouverte devant nous, pour nous dire un peu de Dieu. Parlons un peu de Dieu. Je vous invite à ouvrir la Bible avec nous dans 2 Chroniques, chapitre 29. 2 Chroniques, chapitre 29. Dans 2 Chroniques, chapitre 29, mais ça nous dit, Ézéchias devint roi à l'âge de 25 ans. Il régna 29 ans à Jérusalem. Sa mère s'appelait Abijah, fille de Zacharie. Il fit ce qui est droit aux yeux de l'Éternel entièrement comme avait fait David de son père. La première année de son règne, au premier mois, il ouvrit les portes de la maison de l'Éternel. Il les répara. Il fit venir les sacrificateurs, les lévites, qui assemblaient dans la place orientale. Il leur dit, écoutez-moi, lévites. Maintenant, sanctifiez-vous. Sanctifiez la maison de l'Éternel, le Dieu de vos pères. Et mettez ce qui est impur hors du sanctuaire. Car nos pères ont péché, ils ont fait ce qui est mal aux yeux de l'Éternel notre Dieu, ils l'ont abandonné, ils ont détourné le regard du tabernacle de l'Éternel, ils ont tourné le dos. Ils ont même fermé les portes du portique et éteint les lampes. Ils n'ont offert au Dieu d'Israël ni parfum, ni holocauste dans le sanctuaire. Aussi, la colère de l'Éternel a-t-elle été sur Juda et sur Jérusalem. Il les a livrés au trouble, à la désolation, à la moquerie comme vous le voyez de vos yeux. Et voici à cause de cela, nos pères ont tombé par épée. Et nos filles, nos femmes, nos filles sont en captivité. J'ai donc l'intention de faire alliance avec l'Éternel, le Dieu d'Israël, pour que son ardente colère se détourne de nous. Maintenant, mes fils, cessez.
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0: Et servir devant lui pour être ses serviteurs et pour lui offrir des parfums. Seigneur Dieu, tout puissant, nous prions déjà. Nous seulement qu'à ouvrir la bouche et pour nous servir comme instrument dans le nom de Jésus. La paix, bon Dieu, avec. L'évangile. 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C'est là l'évangile. En plus, le monde fait l'évangile à selon lui-même. Est-ce que vous voyez? En plus, le monde fait l'évangile là d'après conception pâle, d'après tempérament pâle. 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Mais nous avons un personnage là devant nous, qui peut comprendre nos bagages, ou même qui lire. Ou même qui lire pour lire, ou même qui lire pour comprendre, ou qui peut comprendre là. Qui sont qui comprendre là? Ou qui comprendre premièrement les limites dans le texte. Ça veut dire, nous, chaque bon bagage nous a fait, mais avancer plus loin, nous ne sommes pas capables. Il faut en admettre. Mais nous ne parlons pas de ça, nous tous. Et c'est la déformation, hein? C'est la infirmité, hein? C'est la mélange là, et c'est la méchanceté à tout. Là, nous tous. Ou quand ouais, dans le passage là, après la désolation de différents rois de Juda, vient Ézéchias qui montait. Et pendant Ézéchias montait, vous êtes capable de remarquer Ézéchias fait la différence. Comment fait la différence? Le texte nous dit la première année de son règne. Premier moutel mouté. Qui ça le fait? L'entrer dans le temple, il répare le temple. Il change porte, il change gond, il change charnière, il change panti, il change serrure. Mais ça, je veux comprendre là, c'est limite, parce que c'est roi lié. Il n'est pas sacrificateur. Dans mon équilibré. Je veux dire, nous voulons prendre toute bagaille pour nous, nous avons craqué et nous avons mouru, nous avons quitté la jeune de Wel. Nous avons tant, nous avons dormi, nous avons dormi la journée, nous avons dormi la nuit, nous prenons trop de bagailles dans nous. Il y a une limite. Limite de pouvoir, limite ministérielle, limite sacerdotale, limite en tout point de vue. Mais je dis, pour qui ça nous prend toute bagaille pour nous? Nous prenons tout le bagage pour nous. Est-ce que c'est souci de vous travailler là ou est-ce que c'est riche dans la vie riche? Parce que il y a partage, il y a séparation. Il y a un blanc qui travaille dans l'usine. Ou qu'on puisse employer seulement pour l'examiner sans moteur seulement. Un blanc qui travaille dans l'usine, il n'y a pas de clé dans la main, il n'y a pas de tournevis, mais dans la direction par là, pour le prendre sans moteur seulement. Il y a une technique avancée. Et dans son moteur, il a déterminé qui côté gon frappement, qui côté gon gaspillage, qui côté gon énergie qu'a gaspillé. Dans son moteur, c'est. Et dans son moteur seulement, il a chita sous bureau, chita devant tour de contrôle, chita devant tableau, pour prendre son moteur, qui j'ai moteur frappé, et dans qui direction gon l'huile qui a tombé, dans qui direction gon gaspillage, dans qui direction gon poule qui va limer, il a employé pour prendre son moteur, c'est. Et vous payez le gros l'argent. Parce que vous avez une technique avancée. Et vous même quand vous lisez ça, vous avez l'impression qu'on va comprendre les lois de la caillou. Les limites. Les frontières. Lors des frontières, par exemple, vous sortez de Montréal ou aux États-Unis, lors de la frontière, vous avez deux drapeaux. Et non seulement nous avons deux drapeaux, et puis dans la frontière, sous jambé là aux États-Unis, sous été là au Canada. Lorsque vous êtes Texas, vous frontière entre Texas et Mexique. Vous avez à 4 heures de temps de Texas, et vous avez sous frontière Mexique. Et frontière ça, jambé là, ou après qu'il n'y a pas les, jambé là, ou après qu'il n'y a pas les, jambé là, ou après l'autre peuple, jambé là, ou l'autre peuple. Et ceci, c'est statistique la vie. Qu'on veut, qu'on ne veut pas, ou pas qu'à déranger un principe. Le principe là, grand passé, ou pas quitter le jonc là. En vue de déranger un principe, ou pas craquer. Parce que le principe là, c'est établi. Ce n'est pas pour intérêt ou déranger un principe. Ce n'est pas pour intérêt ou déstabiliser tout un système. Il y a un système. Et le système de monsieur, il est grand passé, nous. Et l'équipe là qui était promulguée là, il était chita en assemblée, en fédération, et puis il établit un principe. Et le principe, ça a établi, il est inviolable. Que l'intérieur menacé, mais il y a un principe. Que le pape font pile crobe, mais il y a un principe. Que l'arrivée, vous êtes obligé de céder devant un tel, parce que vous êtes dans la limite de pouvoir, bon principe, monsieur. Les jeunes garçons qui viennent, qui font paraître, nous sommes acceptés ça. Pas de stabilisant rien. Tout ça nous joue là. Qui est le jeune ou elle là? Parce qu'il y a un Dieu qui dirige. Il y a un Dieu au contrôle. L'humanité, la terre, jeune ou la terre. Les gens comprennent le monde abdomi, ou bien son vieux et allié, ou bien pas capable encore, ou bien situation dépassée. Non. 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Et qui trouble tout, c'est le silence de Dieu. Ça trouble moi-même. Parce que quand même, on est capable de remarquer quelques situations, en ou même, ou à qui côté pour intervention, en fait. Et pourtant, Dieu fait silence. Il n'a rien dit. Et les gens qui gaspillent le silence, non, ils comprennent dans le mécanisme du silence de Dieu, c'est le fait que Dieu est d'accord. Là, nous faisons statistique du silence. Nous avons quatre éléments dans le silence. Premier élément, nous sommes dans le silence, c'est l'incompétence. Dieu ne sait pas faire silence parce qu'il n'est pas capable. Deuxième élément dans le silence, c'est l'ignorance.
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0: Deux éléments fondamentaux de silence, l'incompétence et l'ignorance. Troisième élément, c'est l'indifférence. Des gens qui connaissent, mais le fait esprit. Et quatrième élément, c'est l'incapacité dans le silence. Des gens qui ont dit des mots, mais ils ne sont pas capables. Ils ne sont pas capables de rentrer dans le dossier, ça pour ça vient mal pour lui. Nous avons pris en note les quatre éléments qui sont à l'intérieur du silence. L'ignorance, l'incompétence, l'incapacité et qui s'en va. Indifférence. Indifférent, il fait esprit même. Il croise les bras. C'est esprit. Ignorance, il ne connaît pas. Il ne connaît pas dossier à bien. L'objet fait silence. Là, nous prenons tout élément, ça y est. Qui est l'élément comme toile de fond, nous mettons campé devant mon Dieu. Yon pas qu'à camper, parce que nous avons un Dieu capable. Là, nous prenons les quatre éléments à l'intérieur du silence, et nous mettons campé devant les attributs de Dieu, la personnalité de Dieu, ça Dieu a lui-même. Vous prenez un Dieu omniscient, il connaît toute bagaille. Ou elle va ignorer, il sait tout. L'homme prend Dieu a, dans l'omnipotence, il est capable. Son Dieu fait et fait. L'homme Dieu a dans l'omniprésence, il n'est pas ignorant, bah, il a qu'à faire devant nous. À partir de ce moment, qu'on a demandé nous pour nous gérer le mécanisme du silence de Dieu. Pour qu'il sale fait silence. Il n'a rien dit. En dépit de tout, il n'a rien dit. Méchant bambouché, il n'est pas dans rien. Méchant ravagé, il n'est pas dans rien. Il a marché sous le doigt nous. Il n'y a pas de rien. De l'eau coulée dans le genou, il n'y a pas de rien. N'a pas boué de l'eau dans le genou comme un liquide salé, comme un breuvage. Il n'a rien dit. Il a conduit dans la prison, il n'y a pas de rien. Il a accusé nous injustement, il n'a rien dit. N'a pas descendu dans les profondeurs, il n'a rien dit. Il y a le mécanisme du silence de Dieu. Je te dis nous ça déjà ici. Il y a un homme qui est allé en deux loin. Et puis je suis avec un pasteur qui est un chasseur qui est tiré bête dans la rage. Pasteur a dit qu'il arrivait dans la rage. Et puis bête, il s'est là réuni. Il va joindre. C'est pintade. On dirait deux pintades comme ça. Mais les mêmes qui sont dans une zone, ce sont des zones qui grisées avec pintade. Premier bagaille, il fait, il couche à terre, il épouse le terrain. Et puis, il oublie quoi la terre. Et dans l'intervalle, Pentad a semblé.
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0: ou pas? Non, on comprend plus ça, mon Dieu, beaucoup d'années, jusqu'à présent dans le dossier. Le premier bagage, je dis, je suspecte bon identification qu'on a cherché. Parce que nous avons un profond sommeil. Mais là, tu as arrangé ça aussi bonheur, mais là, pour manquer. 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Les gens abdominaux, ils soient parler, là, on parle, on parle, on engage dormi, on engage le danger. Bon Dieu, voulait réveiller Chita et renaître. Et avant les mêmes. Est-ce que vous avez un dossier, hein? 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Pour qu'il sache jusqu'à présent m'échappe, m'embauché, et puis Dieu n'a rien dit. Pour qu'il sache abus, il prolonge. Pour qu'il sache méchanceté, il prolonge. Pour qu'il sache souffrance, il prolonge. Jusqu'à ce qu'on monte ses poils ou vienne résigner comme un état de fait. Et alors qu'il y a un Dieu réel, il y a un Dieu capable. Et dans l'ignorance, pas nous, le plus souvent, nous, quand nous voulons, bon Dieu, font intervention d'après nous-mêmes. Mais ça ne se fait pas. Il n'est pas un homme, il est Dieu. Et dans mon problème, nous cinq avons le même problème. Mais bon Dieu fait 5 interventions différentes. Au point de vue maladie, des malades, bon Dieu voulait la le docteur, il y a la raison de Dieu. Des malades, bon Dieu voulait le bourré médicament, il y a la raison de Dieu. Et des malades, bon Dieu voulait à partir de maladie, et pour que les hommes reconnaissent qu'il y a un Dieu vivant. Et bon Dieu dit, pingala le docteur. Mais là, bon Dieu dit, pingala le docteur, ce n'est pas nous tous. 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Des bagailles, bon Dieu, spécifiques. Et il dit tel bagaille, mais pour un tel. 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Pas couleur peau seulement, de type de peau. Il y a deux bagailles dans la peau, oui, il y a couleur peau, il y a type. Couleur peau, il y a un grimaud, il y a un marabout, il y a un brun, il y a un noir. Mais type de peau, il y a un peau gale, il y a un peau gras, il y a un peau sèche. Mais si il y a toute différence ça, au point de vue de la peau, au point de vue de mentalité, au point de vue de groupe sanguin, monsieur. Mais en nous élargissant la situation, pour nous connaître bon Dieu, dans la jeune bon Dieu, il n'est pas obligé d'agir même gens pour nous tous. Est-ce qu'elle n'est pas textuelle dans la Bible? Il révèle sa parole à Jacob et ses lois et ses ordonnances à Israël. Il n'a pas agi de même pour toutes les autres nations. 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Mais ce n'est pas l'évangile, monsieur. Il y a l'évangile. L'évangile équilibré, l'évangile délibéré en quelque sorte. Alors peut-être m'a dit des petits grains de mots là, pour chez l'évangile là, et puis qu'on a voulu faire à faire. 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Mais l'évangile dans son ensemble, l'évangile réel, vous pouvez remarquer dans les conseils apostoliques, malgré Pierre qui prend l'évangile là, apôtre Paul prend l'évangile là, il est obligé à la Jérusalem pour arriver dans le conseil apostolique là même, dans la grande assemblée, pour voir si ça a été fait à lui-même. Il faut qu'on va qui semblait, ou pas arrêter de faire à partir de vous-même, qui où? Vos principes, vos modalités, vos règlements, vos formules. C'est tout problème dans ça, oui, dans l'évangile là. Chaque nègre qui vient, il fait l'évangile là, il y a un maille moulin, chaque nègre a le cuit dans le sens pâle. Ça coûte les sauce poids légumes. Ça coûte les gros poids de caillette à revoir. Les gens, oui, mais est-ce que ce n'est pas une façon idéale pour nous cuire? L'évangile, ça, ouais, si elle là, descend dans nous, avec un gros modèle là, le modèle d'Ézéchias. Et si vous continuez à lire dans 2 Chroniques 29, 2 Chroniques 30, 2 Chroniques 31, 2 Chroniques 32, vous allez voir l'importance de l'on homme respecter le principe. 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En plus, nous dans l'évangile, nous avons fait fiasco. 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Hier, pendant que je suis à l'aéroport, et puis je suis en avion qui va le décoller avec moi, et puis le Seigneur a révélé. Qui ça a révélé? L'importance des règles du jeu. Ça important des règles du jeu, j'avais dit. Il dit que fais ça au bon faire justement. Par exemple, vous êtes dans un restaurant. Vous êtes dans un restaurant, mais le restaurant est divisé en compartiments. Gon compartiment qui a fait manger. Gon compartiment qui a rangé vaisseau. Gon compartiment qui a l'anglo. 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Mais dans l'ensemble, objectif là sont restaurants. 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Garder déshonoré ou bien détérioré ou bien rendre inutilisable tout système restaurant. 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Ou pas comme dans des grandes organisations, dans des gros chantiers. Les camions basculent là, chargés garçons. Et puis tout est chargé. De bon côté, tout le monde vient monter, ou bien le bus là. Tout le monde vient monter. On allait ouvrir son chantier. Bus là, campé. 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Chaque monde a descendu. 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Dans l'ensemble. Nous ne pouvons pas violer ça, monsieur. Mais la terre établie. Et je dis à nous, l'humanité bouleversée. Qui vient de bouleverser son dérèglement. 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

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Vous mettez levé depuis matin, coucher, mais le soleil là lui-même, il y a une trajectoire, il y a un parcours. 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Ou bien, nous avons demandé aux grands-parents, les de l'école, les prêts de ballon, on dit comme cahier, c'est dans le jour. Il n'y a pas de connaître si on 22 jours l'hôpital. Il n'y a pas de connaître si on a une sale opération.

0: et sorti de la salle d'opération sans connaissance. 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Voici pour toi le soir de la journée du grand repos. L'heure est enfin sonnée. 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
0: Vous voyez, parce que maman est malade, mais papa dit papa, le maman. Mais regardez, je conduis monsieur dans la station. Il n'y a pas de machine devant non? Vous avez un gros garçon ça? Vous êtes en bureau, frère. 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Parce que quoi, ils ont catalogue devant, ils ont modèle devant, ils ne peuvent pas rentrer parce qu'ils le savent. 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Il y a Ézéchias et Ozias. Deux visages différents dans la Bible. Ézéchias, symbole de la fidélité, du respect du droit. Ozias, symbole de violation flagrant. Dans 2 Chroniques chapitre 26, il dit, Ézéchias, Ozias, acclamé comme moi à l'âge de 17 ans. Le texte nous dit, il marchait dans la fidélité pendant 52 ans. Mais au verset 16, il dit, quand il fut puissant, son cœur s'éleva pour le perdre. Ça veut dire, évolution, son poison. 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Évolution, tellement poison. 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Il y a le mécanisme de la prédication, il va prêcher tout côté tout. 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
0: 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Dans l'évangile selon Saint Matthieu, chapitre 16, 24. Et si quelqu'un veut me suivre, qu'il renonce. 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Il y a des gens qui font l'église automatique. 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L'église sont processus. 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Mais l'église n'a pas fait à partir de tout paraît. 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C'est crasé, brisé, c'est folie. 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Et tout le monde a bien acheté pain dans même. L'obligé d'entrer dans la compétition de l'église. 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Et nous avons fait nous comprendre ça à midi, nous n'avons pas faire l'évangile là. 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Mais suivant les exigences de l'évangile, nous ne sommes pas capables.
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0: Les conditions de l'évangile. Vous pouvez me citer un deuxième passage là, c'est Ozias. Si vous voulez garder, à partir du verset, ça, le texte nous dit, quand il fut puissant, son cœur s'éleva. Alors qu'il marchait près de 52 ans dans la fidélité. Mais là, il vient une évolution. Qu'on est arrivé au pouvoir, il vient sortir pour le déstabiliser, il vient sortir pour le craindre. 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Mais ça, ça veut dire. Si devant le peuple a visé, on peut instruire. Il y en a qui cherchent à manger, qui cherchent soulagement. Nous ne pouvons pas marcher d'elle. Donc, il fait outre pour contre lui, il perd. Il perd, il rivait, il rivait. 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Regardez l'or lire en Genèse, chapitre 13, verset 8-9. Abraham a reçu l'appel de Dieu et est tellement conscient d'appel lui. Vin qu'on litige entre les bergers d'Abraham et les bergers de son neveu. Abraham tellement chita. Et puis 19a, je te prie qu'il n'y ait de dispute entre nous, car nous sommes frères. Le pays n'est-il pas devant nous? Si tu vas à gauche, moi j'irai à droite. Pour nous donner parole comme ça, faut être conscient d'appel lui. 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Alors nous-mêmes, nous voulons expliquer, mes chers amis, dans la société panouane, société de demain, c'est où pas le paraître là, pour faire honnête, faire propre, à part Ozias. L'aile finie, qui sont pour le faire? Immédiatement qu'elle vient monter pour faire le perdu, premier geste violent qu'il fait, il monte sur l'autel des parfums avec un sensoir à la main pour le propre. Il voit le sacrificateur qui est contraire à Ézéchias. Ézéchias, c'est Walié, il répare le temple, il répare les portes, et puis il répare la place orientale, et puis il fait appel aux Lévites, des hommes consacrés. Il dit, monsieur, puisque nous-mêmes nous consacrés, viens sanctifier le temple. Moi-même, dans la limite peinture, dans la limite clou, dans la limite la colle ciment, dans la limite céramique, dans la limite persienne. Mais moi-même, pas aucun mouvement sacerdotal m'a entré dans le temple. Et puis les sacrificateurs entrent, et puis ils ont purifié le temple sous le règne d'Ézéchias. Mais qui contraste sous le règne d'Ozias? C'est le monter sur l'autel des parfums avec un encensoir à la main pour aller offrir parfum en tant que sacrificateur, alors que c'est Walié. 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

0: 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Il y a Samuel, il y a Nathan, il y a Gad. Et trois voyants avec trois comportements différents. L'autre prend Samuel en face de David, c'est comme mon papa. Là, on voit David dans le parc bête, il demande David à genoux. Regardez, il paternise David, il couvre David de couverture paternelle de prophète Samuel. Tandis que le prophète Nathan, son pédagogue, son professeur, qui vient pour instruire, les David prend Madame Iri et Nathan, font tout ton démarre pour expliquer David péché. 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Et tandis que le prophète Gad, son homme malais, on est menaçant, il paraît contre David, dans 2 Samuel chapitre 24, verset 24, il dit David, l'Éternel dit, livrez mon côté, et il va le frapper de trois fléaux, de trois malédictions, choisis. David tremblait et qu'elle cassait. 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Dans 2 Samuel chapitre 24, à partir du verset 10-11, le texte nous dit David s'empâtre son cœur. Il saute, il perd. Parce qu'il est devant chef. 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Pour le bas David, mais ça et ça. Dit David, vous choisissez, l'Éternel dit, il a pris trois fléaux, trois malédictions sous vous, choisis. Courir devant l'ennemi, fuite devant l'ennemi, la peste dans le pays, ou bien la mortalité qui a frappé, choisis. Il y a un dialogue comme ça. Je dis, nous, on se compte pour nous faire l'évangile à partir de nous-mêmes. C'est ça que tu arrives en 313, oui, c'est même image 313 là, oui. Les Constantins montent au pouvoir, ils changent l'évangile là, automatiquement. Et l'évangile vient en l'évangile impérial. Et c'est ça qui veut dire, en plus, le gros nègre étudié, vient déranger l'évangile là dans ce sens pas. Et c'est l'évangile là qui a plus désordre. D'après tout ça, on dit, d'après toute analyse systématique qui fait de toutes les institutions de la terre, je dis, c'est seule l'église qui fonctionne mal. Seule l'église. Tout pour l'indépendant, tout pour le grand monde, tout pour nous faire ça, vous voulez. On dit, les gens sautent dans l'église là, puis ils font devoir dans le pays étranger, puis ils choisissent pour le rester. Sans aucun consensus. Il n'y a aucun comité de deal pour le rester, pour hein, il choisit pour le rester lui-même avec madame. Et puis il part route, il a boué cassette, il salue l'église, comme son monde est garé, chita. Et on dit ça, on dit parmi toutes les institutions de la terre, c'est l'église seulement qui a vili. Et tout le monde fait ça, vous voulez. On est qu'à diriger un groupe comme ça, et puis on est qu'à faire l'église. Il y a une dame qui a dirigé un petit groupe, et puis il a rangé l'école. Puisque il y a prié dans le groupe là, on ne peut pas venir dans le groupe, faire prier avec, pour qu'il y ait un groupe là, pour pas l'église. 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

0: 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Comptez sur lui d'heure en heure tant que dure le combat. 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

C'est agir dans l'avenir de mon monde. C'est agir dans le projet de mon monde. 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

disposer au monde de la présence de la gloire. Commencez à lever mes mains devant le trône de Dieu. Commencez à célébrer. Amen. Commencez à camper comme un monde qui va faire marche devant mauvais moment. 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Qui va peur à rien. 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Même les rois prennent précaution. Même les rois respecter les consignes. 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

C'est dans l'Éternel que je cherche un refuge. Comment pouvez-vous me dire, fuis dans vos montagnes comme un oiseau? Car voici les méchants bandelocs, ils ajustent leurs flèches sur la corde pour tirer dans l'ombre ceux sur ceux dont le cœur est droit. Quand les fondements sont renversés, le juste, que ferait-il? L'Éternel est dans son saint temple. L'Éternel a son trône dans les cieux. Amen. Ses yeux regardent. Ses paupières sondent les fils de l'homme. L'Éternel sonde le juste. Il hait le méchant et celui qui se plaît à la violence. Il fait pleuvoir sur les méchants des charbons du feu et du soufre. Un vent brûlant, c'est le calice qu'ils ont en portage. Car l'Éternel est juste, il aime la justice. Les hommes droits contemplent sa face. Ça, c'est parole. 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Depuis toi, ni dans le ciel là. 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C'est quoi corps? 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Et puis réjouis, réjouis, réjouis. Parce qu'il fait qu'il est content. Amen.

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va lever voix nous ensemble, nous prier ensemble. 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

0: vers le ciel. Balancez mes mains, nous allons confesser ensemble la parole de Dieu. 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Levez mes mains, levez mes mains, levez mes mains. C'est quoi mes mains devant le trône de Dieu? 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

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Car longtemps je me suis éloignée de ce chemin que tu as tracé. Et j'ai enfin réalisé que je suis née pour t'adorer. 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

0: L'Éternel est mon berger, je ne manque de rien. Il me fait reposer dans le vert pâturage. Il me dirige près des eaux paisibles. Il restaure mon âme. Il me conduit dans les sentiers de la justice à cause de son nom. Quand je marche dans la vallée de l'ombre de la mort, je ne crains aucun mal, car tu es avec moi. Ta houlette et ton bâton me rassurent, et tu dresses devant moi une table en face de mes adversaires. Tu réduis ma tête et ma coupe de bord. Oui, le bonheur et la grâce m'accompagneront tous les jours de ma vie, et j'habiterai dans la maison de l'Éternel jusqu'à la fin de mes jours. Chers auditeurs, amis, dans le Seigneur, la paix et la grâce de Dieu soient avec vous. Soyez bénis. Au nom de Jésus de Nazareth. Amen. Maintenant, nous saluons dans le nom de Jésus et nous remercions parce que vous faites choix ça et vous choisissez maintenant pour connecter avec nous dans la période ça ou bien dans le moment ça. Et nous sommes au 22e jour de ce mois. Très bientôt, nous allons aller directement dans le mois d'octobre. Nous sommes, il ne nous reste que environ 8 jours, comme ça. Donc, pour que nous soyons capables de rentrer dans le mois d'octobre. Donc, maintenant, pour nous, c'est une bénédiction et c'est une grâce. C'est en faveur que nous-mêmes n'avons pas mérité. Chaque fois que nous couchons, nous dormons, nous levons. C'est abandonnons ça. Et si c'est sa parole qui dit, tu dresses devant moi une face, une table en face de mes adversaires. Tu réduis ma tête et ma coupe de bord. Oui, le bonheur et la grâce m'accompagneront tous les jours de ma vie. 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Maintenant, pendant un temps de nous, nous devons parler avec propre tête tout même. 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Fais comme si vous avez dormi puis levé. Parle à propre tête tout. Gardez tête tout. Gardez vous-même. 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Souvent nous qu'on a crié ou bien nous qu'on devant situation notre tête nous dit est-ce que mon Dieu oublie moi? Mais on pas rappeler au cœur la vie va toujours présenter. La vie va toujours présenter des situations. La vie de Job. 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Jamais, never. Job pas perdu. Job pas jamais perdu. Il pas échoué. Ça me dit au matin, debout avec bon Dieu, ou pas échoué. Pas qu'à échouer, ou pas qu'à perdu. Des moments difficiles qui arrivent devant vous, mais fais sûr que bon Dieu avec vous. Fais sûr que vous avez qu'un bébé bon Dieu, et pour grâce, bon Dieu, toujours accompagné, il faut toujours la caille Seigneur. 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Le psaume 140, ça va nous aider maintenant à approcher vers le Seigneur pour nous demander bon Dieu appui, pour nous demander bon Dieu faveur, pour nous demander bon Dieu et sacrer faveur lui et pour nous demander bon Dieu assistance lui. Et nous allons lire avec vous le psaume 140. Moi choisi l'île en créole. Psaume 140 matin, n'a pas l'île en créole. Donc au même cap suivre nous, lire avec nous, tendez avec nous. Et si vous avez conduit sur nos machines ou dans notre travail, ou avec un casse téléphone dans l'oreille, suivez nous plutôt. Et puis si vous avez répété avec nous dans le cœur, ou bien possibilité de faire ça, répétez dans le cœur. Répétez dans le cœur. Et non sûr que ou édifié. C'est un psaume davidiste, le psaume 140. Et pour chef sans bayo, c'est un psaume David. 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Nous allons prier sur obéissance. 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Nan Jean 14 verset 15 Jésus dit comme ça, souvenez même garder commandement yo. Premier 1, quelques points très importants qui c'est marche, obéir, c'est suivre parole bon Dieu yo. 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On a peur, on va craindre. Mais Dieu va demander pour peur, Dieu demande pour crainte. 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
1: 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Dans Éphésiens chapitre 6, verset 1er, il dit, enfants, obéissez à vos parents selon le Seigneur. Vous devez obéir avec parents, ou, obéir avec père spirituel, ou, papa ou maman, ou, etc. Dans Hébreux chapitre 5, verset 8, Jésus-Christ prend et la parole de Jésus-Christ, ça veut dire qu'il écrit le livre, ça, la montre que ça que Jésus-Christ dit. Il dit, moi-même, moi obéis avec papa. 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Le malheur atteint souvent les justes, mais l'Éternel leur délivre toujours. Toutes les nations m'environnaient, mais au nom de l'Éternel, je les taille en pièces. 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

C'est le jour où l'assemblée des rachetés dans les cieux et sur la terre se met d'accord pour reconnaître que les cieux, que les cieux, que les cieux et la terre, les cieux sont déjà d'accord. La question c'est sur la

pas aujourd'hui sur la terre qu'il y ait une osmose, qu'il y ait un alignement, qu'il y ait une fusion entre les cieux et la terre, et que l'on s'accorde pour reconnaître que rien n'est, que rien ne peut, aucun chef mystique, aucun chef religieux, aucun fondateur de religion ne peut se comparer les

précieux, précieux. Les yeux sont déjà d'accord, elles doivent me mettre d'accord. Que mon être entier, moi aussi, se mette en harmonie. Que ma destinée, ma postérité, que mon histoire, mon témoignage sur la terre reconnaisse, reconnaisse, que ma vie.

égal. Oh, je t'en supplie, imprime cette vérité au plus profond de mon cœur. Les cieux, parce que les cieux sont déjà d'accord. L'univers est déjà d'accord. Les cieux sont déjà d'accord. L'armée des anges est déjà d'accord. 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

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Que cette parole soit établie, établie dans ma vie, dans mon esprit. Qu'il en soit ainsi au plus profond.

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0: 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Matin, nous allons continuer à parler de. Alors, depuis deux semaines de cela, le pasteur Bornéon t'a commencé à enseigner sur. Ça veut dire un fils. Et pour qui ça est important, lorsque on fils dans la maison de Dieu. Et nous t'a dit, fils, c'est un statut que lié. C'est un statut. C'est un terme légal qui montre statut au monde devant la loi. L'un en position pour héritier tout bien papa, hériter tout bien papa, et bien nous dit qu'on s'est arrivé au statut de fils. Dimanche dernier, nous avons fait une petite introduction à ce sujet. Bon, c'est un message qui était très important, qui était prêché. Dimanche, nous avons fait un tir à l'essouli. Matin, nous avons continué dans la même ligne. Donc, il y a quelques bagages que nous avons dit nous dimanche déjà. Même moi, entrer plus en détail là-dedans. Je surtout banou les provisions bibliques parce que je n'ai pas de chance pour entrer dans le verset biblique. Je n'ai pas de chance pour entrer dans la provision biblique. Maintenant, je vais parler nous un petit peu matin du rôle de père dans la vie de fils. Je vais montrer nous sept bagailles que yon papa contribué dans la vie petite li. Maintenant, pendant que je parle de papa dans la vie du fils, ou besoin ouais ça à trois niveaux. Premièrement, au niveau du royaume,
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0: C'est ce que Dieu représente pour nous, pour l'Église universelle, pour dans le royaume, ce que Dieu représente dans son royaume. Nous soyons démontrés que la Bible montre que bon Dieu est un royaume, mais son papa dans le royaume, non. Notre Père qui est aux cieux, que ton nom soit sanctifié, que ton règne vienne. Donc, ses pères, le Père céleste, ce qu'il représente pour ses enfants à travers le monde. Ça, c'est la première façon de regarder. Deuxième chose que besoin de regarder, c'est le père spirituel dans le contexte de l'Église, parce que dans le contexte de l'Église, il y a un leader, il y a un pasteur, il joue un rôle de père, mais songez que jouer un rôle de père à moun qui vle fils. Donc cela veut dire ou gen doit là ou gen doit décider pour membre ou seulement membre ou gen doit décider pour fils. Maintenant, dans le contexte de l'Église, c'est ce que le pasteur l'évangile figure de yon père spirituel. Donc Paul relé Timothée mon enfant dans la foi. Est-ce que ça va? Donc l'apôtre Jean dit comme ça, on pas gagner de plus grand joie que de voir mes enfants grandir dans la foi. Est-ce que ça va? Relé dans fait Timothée, il dit je vous envoie Marc mon fils. Donc Paul jouer figure de père et différents mounio vin fils. Donc, au besoin ou elle, on a parlé de cette caractéristique, ça yo, c'est ça que bon Dieu fait pour nous, que rôle que bon Dieu joue dans la vie nous en tant que père, c'est rôle que pasteur joue dans vie, m'deka dit comme ça, des fils dans l'église, et finalement, c'est le rôle que le père joue au milieu de la famille dans le contexte maison. Est-ce qu'on avait même? Donc cela veut dire cette caractéristique ça on a parlé, il y a vrai à tous les trois niveaux. Est-ce que ça va? Donc l'a aidé à la croissance spirituelle, l'a aidé à la croissance de la famille, l'a aidé tout au beau fonctionnement de l'église. Maintenant, bon clarifier quelques concepts pour me commencer. Tout d'abord, ce concept de père et fils, très important, parce que souvent nous parler de Dieu le Père, que Dieu est Père, mais souvent nous oublions de mentionner que Dieu est également Fils. Quelquefois nous parler du fait que le Fils est Dieu, mais nous pas parler que Dieu est fils. Est-ce que ça va, chers amis? Does that make sense? Bon, me reprendre. En pile fois, nous parler du fait que le fils est Dieu, Mais ce n'est pas seulement le Fils, c'est Dieu. C'est que Dieu est Fils. Quand Jésus-Christ est venu dans le monde, c'est Dieu qui a décidé de venir et vivre sur la terre comme un fils. Does that make sense? En d'autres termes, Jésus-Christ, c'est Dieu qui est venu en personne et a vécu comme un fils. Et puis pour le montrer moi-même avant, comment nous devons être fils dans le royaume. Est-ce que ça va? C'est ça que fait enseignement sous fils spirituel, ça qu'a fait là. Fils spirituel, ça qu'a fait là. C'est une plus grand enseignement qui a aidé grandir dans la vie chrétienne. Puisque la Bible relève nous, la Bible dit nous comme ça dans Romains chapitre 8, nous relève pour nous conformer à l'image de Christ. Or, Christ a vécu sur la terre comme fils. Donc, il est carrément impossible qu'on dimensionne un niveau spirituel ou une ressemblance avec bon Dieu, ou pas jamais qu'arriver tout le temps, ou pas comprendre ça, ça veut dire avoir la mentalité de fils. Does that make sense? Est-ce que tout le monde comprend ce que je dis là? Bonjour, trois bagailles. Nous allons regarder deux versets et puis je vais souligner trois bagailles là-dedans. Premièrement, Jean chapitre 14. Jean chapitre 14. On nous tous virer là-dedans. Jean chapitre 14, verset 18. Jean chapitre 14. 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Qui ça le dit? Il dit, je ne vous laisserai pas orphelin, mais je viendrai à vous. Ça fort. On nous dit orphelin. Ah, ça son mot qui fort. Donc, marquez-le dans la Bible parce que nous allons retourner là-dedans. Maintenant, virez dans Romains chapitre 8. Chapitre 8, verset. Bon, on a lu verset 14 et 15, n'est-ce pas? Romains chapitre 8, verset 14 et 15. Romains chapitre 8, les versets 14 et 15. En nous lit ensemble. Lisez qui ça? Car tous ceux qui sont conduits par l'Esprit de Dieu sont. Ça a très fort. Verset 15. Et vous n'avez pas reçu un esprit de servitude pour être encore dans la crainte. Mais vous avez reçu un esprit d'adoption par lequel nous crions Abba, Père. Verset 1, nous lit verset 16 tout. Et puis il dit verset 16, il dit l'Esprit rend témoignage à notre esprit que nous sommes des enfants de Dieu. Mais verset 15, il dit vous n'avez pas reçu un esprit de servitude pour être dans la crainte, mais vous avez reçu un esprit d'adoption par lequel nous crions Abba Père. Chers amis, soulignez trois bagages rapidement. Rapidement. Il y a trois mentalités capables de fonctionner dans l'Église. Premièrement, ou capable de fonctionner avec la mentalité d'un orphelin. On nous dit orphelin. Ou bien, il y a trois gens qui sont capables de fonctionner dans la vie. Il y a trois statues qui sont capables. Ou capable orphelin. Ou capable orphelin. Et l'un qui n'a pas de bon Dieu, l'un qui n'a pas accepté Jésus-Christ, spirituellement, il est orphelin. Parce que la Bible dit en Jean chapitre 1 verset 12, à tous ceux qui l'ont reçu, à ceux qui croient en son nom, il a donné le pouvoir de devenir enfant de Dieu. 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
0: 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Et on va entrer dans le domaine ça. Ou gen doit même dans l'église ou membre l'église et pour style orphelin. 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Donc, il y a trois mentalités qui sont capables de fonctionner. Je vais entrer dans le détail un petit peu plus tard. Ou capable de fonctionner avec la mentalité d'un orphelin. Deuxième bagarre, ou capable de fonctionner dans Romains chapitre 8, les versets nous sont liés. Il dit, vous avez reçu non un esprit de servitude, mais un esprit d'adoption.
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0: 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Il y a une différence entre le service et la servitude. Le service, c'est le m'a servi parce que je voulais. Ça s'appelle service. Je voulais rendre mon service, moi, c'est ma volonté. La servitude, c'est lorsque on fait cash, et puis depuis que je fais, je fais ce que je fais, pow! Ça s'appelle une vie de servitude. La servitude, c'est synonyme de l'esclavage. Donc c'est ça que fait anglais a dit, you have not received a spirit of bondage or a spirit of slavery. Il dit, ou pas recevoir un esprit de servitude, mais un esprit d'adoption. Il y a deux catégories de monde, Mathieu m'a dit ça avec nous. 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Il y a deux gens ou qui ont une relation avec bon Dieu. Même j'ai deux catégories de monde dans l'église. Ou ka wè relation avec bon Dieu comme une relation de servitude. Ça veut dire depuis que je suis converti, je m'entre dans l'esclavage. 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Mes amis, gardons la vie chrétienne terrible. 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You have not received a spirit of bondage to live in fear, anglais a dit. Lorsque relation avec bon Dieu sont relation de servitude, d'esclavage, seule émotion ou gain par rapport à bon Dieu, c'est la peur. 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Mais elle dit, vous avez reçu qui ça? Texte a dit, vous avez reçu qui ça? Qui est-ce pour vous? Un esprit d'adoption. D'ailleurs, si vous voulez aller un petit peu plus en profond avant, le mot utilisé pour adoption ici, c'est un verbe grec qui est basé sur le mot kouias en grec qui signifie fils. Donc c'est ça qui fait qu'il y a certaines traductions anglaises qui disent comme ça, you have not received a spirit of bondage, but you have received a spirit of sonship. Le mot adoption, la parler là de quelqu'un qui est adopté dans la famille comme fils et qui est devenu héritier de la famille maintenant. Il dit comme ça que, ou pas recevoir un esprit de servitude, mais moi-même avant, nous recevoir un esprit d'adoption. Esprit d'adoption, ça veut dire qu'on y a, moi-même, c'est petit bon Dieu. Il y a deux façons. Nous avons la vie chrétienne, nous sommes esclaves. Nous mettons un paquet de rules, un paquet de régulations, un paquet de faire ci. En d'autres termes, je vais reprendre comme ça. L'homme dit esclave, moi avant, même si nous ne pas vivre au temps de l'esclavage, mais moins avoir qu'à comprendre l'esclavage un petit peu, si nous songez, rôle, on reste avec tes jouer la camoune en Haïti. 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Ça veut dire, le moins avoir vu une converti, c'est pour rester avec nous. 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Généralement, il y a une relation de peur. 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Mais la Bible dit, vous ne pas recevoir ça. Mais il dit, vous avez recevoir un esprit d'adoption. Celui qui est adopté est devenu maintenant enfant, membre de la famille. Il dit comme ça, mais nous recevons esprit d'adoption. 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

0: 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Le papa a parlé, l'entrée au subconscient. L'entrée au plus fond de nous, et puis le rester pendant toute ton vie. S'il est négatif, il a détruit notre monde. Mais s'il est positif, tout, il doit arriver à 50 ans, 60 ans, 70 ans, et puis il still tendait papa qui a dit, I believe in you. 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
1: 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Nous connaissons ça déjà. 1 Timothée chapitre 5, verset 8. 1 Timothée chapitre 5, verset 8. Il parle de ça. La Bible dit quoi ça? Celui qui ne prend pas soin de sa famille est pire qu'un infidèle, il a renié la foi. Dans le verset 2, anglais a dit, he who does not provide for his family is worse than an infidel. 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
1: 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Depuis que je suis venu à diriger le service, je commence à sentir un petit genre light. Après, je commence à me demander si je suis venu à diriger parce que je me sens pas. Mon petit genre, je ne comprends pas. Mon petit genre déconnecté. Et puis, si je continue comme ça, je vais me take a break. Parce que c'est responsabilité, n'importe qui qui vient là, c'est pour me connecter, c'est pour me joindre spirituellement. Il faut gagner dans le spirituel. Mais il y a un orphelin lui-même qui s'est gagné. Il y a un orphelin. Il y a un monde qui est petit, il n'y a pas de pouvoir pour lui. 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Après ça, il a fait 2-3 jours, il n'a pas mangé encore. 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L'homme son orphelin spirituel, il a venu le parrain dans l'église, il a joué un bon message aujourd'hui. Après ça, il a fait 3 mois encore, pas jamais joué rien. 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Il est seulement venu vraiment, il est venu en retard, il font passer avant service, il a fini. Finalement, il n'a pas jamais gagné. 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Par contre, yon orphelin lui-même, li exposé à tout danger. Nous sommes dans le livre de Matthieu, chapitre 2. La Bible raconte l'histoire d'Hérode. La vie Jésus menacée parce que Hérode voulait tuer Jésus. Le Père voyait un ange vint dit Joseph, prends Jésus, allez en Égypte avec elle pour le capable protéger. Matthieu chapitre 2, m'coin verset 15, il dit ça arriver. Matthieu chapitre 2 verset 15, il dit ça arriver afin que s'accomplisse ce qui a été écrit par l'écriture, out of Egypt. De l'Égypte, j'ai appelé mon fils. Out of Egypt, I have called my son. Puisque Jésus, c'était le fils de Dieu, coup Hérode menacé, le père vient le camper pour le protéger la vie de Jésus. Parce que le grand papa, le grand papa, ou grand protecteur, ou grand le danger arrivé, et puis le camper qui est intervenu dans le danger. Il y a un orphelin, pas de personne. 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Et moi, je vais bagay. Lorsqu'on fils, lorsqu'on enfant dans la maison, papa n'a pas même besoin de faire yon bagay pour le protéger. 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Par contre, tu comprends ce que je veux dire là. Lorsque papa n'a pas besoin de faire rien pour le protéger. 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Vous comprenez ça me dit là, hein? C'est deux entrées. Depuis le film, le fait que mon papa n'a pas là, un homme n'a pas là, l'homme n'a pas besoin d'ouvrir bouche pour parler, de, le fait que mon garçon n'a pas là, présence. 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
1: 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Hébreux chapitre 12, versets 7 et 8. 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C'est comme des fils que Dieu vous traite. 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C'est comme des fils que Dieu vous traite. Car quel est le fils qu'un père ne châtie pas? 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

0: 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Est-ce qu'on est à Harvard? Est-ce qu'on est intelligent? Est-ce qu'on a un bon GPA? Est-ce qu'on travaille dur? Selon la Bible, qualité de vie au monde dépend de qui relation il gagne avec maman, avec papa. La Bible dit comme ça, honorer maman avec papa pour qu'elle gagne une vie longue et heureuse sur la terre. 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
0: 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Et la Bible dit quoi ça? Ça n'a pas les matériaux. On doit avoir toute logique ça yo. Mais c'est l'œuvre du Saint-Esprit. La Bible dit nous n'avons pas reçu un esprit de servitude, mais nous avons reçu un esprit d'adoption par lequel nous crions Abba Père. L'esprit rend témoignage à notre esprit que nous sommes des enfants de Dieu. 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
0: 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Nous allons terminer dans la prière. Nous allons chanter, entends-tu, Jésus t'appelle, viens au pécheur, il t'attend. À cette voix si fidèle, tu existes, tu résistes à toi souvent. 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Tout le monde qui est là, qui veut dire à partir de ce matin, I don't want to just be in the house, I want to be part of the family. Je veux la famille. 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

0: Levez mes doigts en l'air. Dis Seigneur.
1: Seigneur.
0: Dis ça avec conviction. Seigneur.
1: Seigneur.
0: Je vous remercie pour parole.
1: Je vous
0: remercie
1: pour parole.
0: Parole ou dit.
1: Je ne vous laisserai point.
0: Orphelin.
1: Parole
0: ou dit. Ou pape quitter nous.
1: Orphelin.
0: Ou pape quitter nous.
1: Orphelin.
0: Mais on te dit.
1: Ou ap voye
0: esprit ou.
1: Pour
0: n'a pas capable crier.
1: Abba.
0: Père.
1: Seigneur.
0: Ou pas fait
1: orphelin.
0: À partir d'aujourd'hui,
1: moi
0: refuser
1: fonctionner
0: avec une
1: mentalité
0: d'orphelin.
1: Moi
0: pas orphelin.
1: Moi
0: pas orphelin.
1: Moi
0: pas orphelin.
1: Moi
0: c'est petit
1: bon Dieu.
0: Pas seulement
1: petit bon
0: Dieu.
1: C'est
0: fils
1: nan
0: bon Dieu.
1: C'est
0: héritier
1: nan
0: bon Dieu.
1: Toute
0: grâce, mon Dieu,
1: c'est pour moi.
0: À partir
1: d'aujourd'hui,
0: Seigneur,
1: retirez
0: toute mentalité
1: d'orphelin,
0: tout
1: geste
0: d'orphelin,
1: toute
0: attitude
1: d'orphelin,
0: tout
1: comportement
0: d'orphelin.
1: Non, moi,
0: et pas moi,
1: mentalité.
0: Comportement,
1: attitude,
0: pensée
1: d'enfant
0: et de
1: fils
0: au nom de
1: Jésus.
0: Moi déclaré
1: que
0: j'ai identité
1: spirituelle.
0: Moi
1: j'ai identité.
0: Moi
1: j'ai identité
0: spirituelle
1: au
0: nom de Jésus.
1: Moi
0: déclaré,
1: moi
0: recevoir
1: parole
0: d'affirmation.
1: Qu'on a
0: prononcé
1: dans
0: la vie,
1: moi
0: déclaré,
1: moi
0: recevoir
1: provision
0: qu'on
1: mettait
0: dans
1: la vie,
0: moi
1: déclaré,
0: moi
1: recevoir
0: protection
1: qu'on
0: mettait
1: dans
0: la vie,
1: moi
0: déclaré
1: que
0: moi recevoir
1: châtiment
0: qu'on m'a
1: moi
0: parce qu'on
1: pas baillé
0: pour
1: craser
0: ou baillé.
1: Pour
0: ranger,
1: moi
0: recevoir
1: développement
0: que
1: je fais
0: dans
1: la vie,
0: moi
1: recevoir
0: bénédiction,
1: bénédiction,
0: bénédiction
1: que je
0: prononce
1: sous
0: la vie, moi
1: au
0: nom de Jésus.
1: Seigneur,
0: Seigneur,
1: moi
0: accueilli au
1: matin
0: comme
1: Père spirituel.
0: Comme
1: Père spirituel.
0: Et
1: m'accueilli
0: dans
1: le cœur moi,
0: dans l'esprit
1: moi,
0: Père
1: spirituel,
0: pour
1: mettre dans
0: l'église
1: au
0: nom de
1: Jésus de
0: Nazareth.
1: Dans
0: le contexte
1: de la famille,
0: moi
1: accueilli
0: Père
1: familial,
0: pour mettre
1: au
0: nom de
1: Jésus
0: de Nazareth.
1: Au
0: nom de
1: Jésus
0: de Nazareth.
1: Au nom
0: de Jésus.
1: Et
0: Seigneur matin.
1: Je vais dire
0: ça parce que je vais
1: prononcer une parole qui est
0: fort.
1: Tout le
0: monde dans
1: la vie chrétienne,
0: tout
1: le monde
0: dans la
1: vie chrétienne,
0: ou
1: appelé
0: pour
1: à la fois
0: fils
1: et
0: père en
1: même temps.
0: Bon
1: côté,
0: l'on fait commencer,
1: on commence comme
0: fils,
1: comme
0: enfant.
1: Et
0: puis, on
1: l'arrive au
0: supposé père.
1: Bon
0: Dieu, tous
1: les deux en
0: même temps.
1: Il est
0: Dieu le Père
1: et Dieu le Fils.
0: Ce même
1: Dieu, Père
0: et Fils.
1: Et
0: tout chrétien
1: qui marche avec bon
0: Dieu, font
1: Père et
0: Fils.
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0: Dieu
2: réel.
0: Wow.
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2: belle.
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1: papa,
0: bonjour,
1: vous allez quitter
0: la caille papa,
1: ou vous
0: allez sortir de
1: yon,
0: ou vous allez
1: fonder famille
0: papa.
1: Ou bra
0: le père,
1: mais on va
0: toujours être fils.
1: Mais
0: si vous avez
1: 40 ans, 50
0: ans,
1: ou la
0: capable
1: ou toujours
0: fils,
1: ou pas
0: jamais vu nos
1: père,
0: ou pas
1: jamais vu nos
0: mères, ou pas
1: jamais vu nos
0: parents,
1: bon problème.
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Gardez-vous nous avons changé aujourd'hui. 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Gardez-vous nous avons baillé des frères aujourd'hui. Gardez-vous nous avons baillé des soeurs aujourd'hui. Gardez-vous nous avons

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0: avant ma bénédiction, département de médias, l'église là, besoin en pile coup de main, en pile coup de main. Médias jouent un rôle qui est très très fort, l'église là. Donc, on a demandé de différentes personnes qui voulaient pas écouter maintenant, caméra, projection, broadcasting, différents départements. On a demandé de faire une bénédiction, venir joindre nous devant. I'm going to ask those who are in the media come and stand in the front. On a demandé de venir devant et puis venir par nous. Your good man. Donc, on a remarqué qu'il y a 1, 2, 3, 4, ça va fonctionner là. 5, ça veut dire caméra seulement. On a gagné 5 personnes, rien pour caméra, c'est où par service. Ça veut dire pour 2 services, ça fait nous 10 personnes. Et puis, pour 3 services, ça fait nous 15 personnes par jour. Et si c'est seulement 15 ou bien, ça veut dire chaque dimanche, on est obligé de travailler pour assister au service. Si vous voulez, il y a un dimanche off pour assister au service. Ça veut dire rien que pour les grandes caméras là, ça veut dire que tu as besoin de 30 de personnes qui peuvent opérer. Pour y avoir un dimanche off, etc. Sans que ne pas compter tous différents départements. Donc, département média seulement pour fonctionner bien, nous avons besoin de 80 centaines de personnes qui peuvent fonctionner bien. Donc, vous-même qui êtes capable d'aider dans le domaine, ça, especially the brothers, sisters as well, but especially the brothers,
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0: Semaine dernière, il y a fait le pasteur Benny Intela sur le website de l'église seulement. Nous avons gagné 8000 personnes sur le website. Sur le website, nous avons seulement gagné 8000 personnes. Nous avons sur l'application, app que nous avons gagné. Nous avons 3000 et quelques personnes qui sont sur l'application. Nous avons beaucoup de chance pour nous garder chiffre par téléphone. Téléphone, au moins, généralement, nous avons 3000. Ça veut dire, si vous prenez 8000 qui étaient sur le website, là, plus 3000 qui étaient dans l'application, plus 3000 dans le téléphone, au moins, vous avez 14 000 personnes qui ont suivi ça. C'est ça, nous connaissons. Je ne peux pas compter, radio qui a pu transmettre en direct. Je ne peux pas compter. Donc, cela veut dire que ça, c'est un ministère qui est extrêmement important. Donc, extrêmement bien que nous faisons avec professionnalisme et excellence pour le nom de Dieu glorifié. Alléluia. Nous avons une bonne bénédiction. Que l'Éternel vous garde. Que l'Éternel vous bénisse. Que l'Éternel vous protège. 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Tout le monde qui a besoin de nous dans le domaine média.

0: 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Et on l'autre terme encore nous capable dire c'est transformation spirituelle. C'est transformation de vie, c'est une nouvelle vie, c'est une spiritualité biblique. Et c'est sur ça qu'on a prêché matin. 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La question qu'on peut poser, c'est deux personnes qui rentrent dans l'évangile, même là, ils ont accepté Jésus-Christ, même là, dans la même circonstance, dans la même occasion, et ils ont continué à persévérer dans l'évangile, ils ont réussi avec Christ, et l'autre là, très malheureusement, ils ont bloqué dans la route, ils ont chuté, en d'autres termes, ils ont quitté l'évangile. Qui ça qui explique que deux mondes acceptent Jésus-Christ, même date, même circonstance, même occasion, ils ont évolué dans la même localité, ils ont dans la même église, ils ont même pasteur. Pour qui ça, yon continue de réussir avec Christ et l'autre là, il arrive à abandonner dans l'autre. Et c'est problématique ça, c'est question ça, que nous gagnons pour nous poser tête nous jour et aujourd'hui. Et si vous voulez poser personnellement, vous êtes capable de dire, mais pour qui ça, date-moi dans l'évangile, je ne fais jamais pas en plus de pas que je fais en premier lieu d'accepter Jésus-Christ. 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Un tel persévérer, un tel continuer, il réussit, il prend succès dans l'évangile et moi-même jusqu'à présent, moi j'ai été là cocobé. 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Passage là montré nous que Nicodème c'était un théologien, c'était un philosophe, c'était un docteur de la loi. En d'autres termes, c'était quelqu'un qui avait la possibilité d'expliquer et d'enseigner tout l'Ancien Testament. C'est-à-dire un monde qui avait une compréhension profonde de Ancien Testament en d'autres termes de la loi mosaïque. Monsieur par niveau social, par statut social, monsieur t'a cherché un bagage. Monsieur était en quête à la connaissance de Dieu. Monsieur levé dans la nuit, l'alcool Jésus. Il y a une question capable de poser. Pour qui ça Nicodème levé dans la nuit pour l'alcool Jésus? Il y a un bagage besoin de comprendre, c'est que statut social Nicodème pas de permettre que lui l'alcool Jésus la journée pendant l'autre monde kawel. Parce que dans le pays, nous devons comprendre qu'à travers le monde, les gens qui ont pile connaissance, les gens qui ont pile l'argent, les gens qui ont pile pouvoir, eh bien, ils estiment que l'évangile, c'est ça fait pauvre, c'est ça fait malheureux. Eh bien, l'évangile, c'est un mauvais bagaille. C'est déshonneur lorsque vous avez corps, vous avez connaissance, vous avez pouvoir. Et puis, pour Dieu, c'est chrétien. Donc, il n'y a pas de problème, il n'y a pas de problème avec Jésus. Si l'on voit par le Jésus, son route pour la société, puisque le au niveau social élevé. Eh bien, il est dans la nuit dans le Jésus. Pas oublier. Jésus qui était homme et Dieu à la fois, 100% homme et 100% Dieu. Jésus te contenait exactement qui s'acte dans la tête comme ça. Puisque Jésus est omniscient. Omniscient signifie qu'il compte toute bagaille. Eh bien, il est en ouest avec ça t'a cherché. Qui ça le fait? Jésus te dit là, exactement. Ça le besoin. Ça le besoin. Nous devons comprendre que Jean Nicodème approchait Jésus-Christ. Il était approché avec des suggestions et avec des compliments suggestifs. Quand il dit, mais nous connaissons que nous sommes docteurs qui sortit de Dieu. Si ou pas sorti de Dieu, ou pas capable de faire miracle, ça va faire. Ça veut dire que la courtisé Jésus, la fait Jésus compliment. Et compliment la fait Jésus, c'est quel bon bagaille des têtes. Et c'est comme ça que nous avons introduit là, dimanche là. Jésus répond comme ça. Il dit, en vérité, mon frère, si yon moun pa né de nouveau, il n'est pas jamais capable de voir le bon Dieu. Et dans le niveau naturel, dans le bas niveau spirituel, en d'autres termes, dans l'ignorance spirituelle, en d'autres termes, dans l'incompétence spirituelle, bébé Nicodème,
1: ne pas comprendre ça Jésus a dit. Ils comprennent Jésus a parlé avec des questions des avocats, des questions de magistrats, des questions de députés, sénateurs, des questions de pouvoir, des questions d'élection. Eh bien, ils répondent Jésus comme ça. Mais comment au monde capable de faire une grande monde pour retourner à vivre dans votre maman encore? Ça sont réponses petit bébé. Ça sont réponses monde qui pas comprennent la Bible. Eh bien, Jésus répond comme ça. Il dit, non mon cher, sois pensé à c'est pas ça. C'est que ça te dit. Il dit, en vérité, je vous l'ai dit, si quelqu'un est doué et d'esprit, il ne peut entrer dans le royaume de Dieu. Nous devons comprendre lorsqu'on va faire une analyse théologique de passage ça. Ou bien se faire des considérations pour comprendre que ici, lorsque dans verset 3, elle a parlé de si un homme naît de nouveau, il y a une grande différence entre verset 5 qui dit si un homme naît d'eau et d'esprit. Ce n'est pas pour cette raison que Jésus parlait deux fois. Et chaque fois qu'il parlait là, il dit deux bagages différents. Un, la nouvelle naissance, ce n'est pas le même bagage avec une naissance d'eau et d'esprit. Naître d'eau et d'esprit. Deuxièmement, dans verset 3, il dit comme ça que si vous ne parlez pas de nouveau, vous ne pouvez jamais capable de voir le royaume de Dieu. Il y a une différence entre le verbe voir et le verbe entrer. Ici, en pile de nous capables de pouvoir. Nous sommes monde qui a roulé machine officielle. Nous sommes monde qui a baissé sirène dans la rue. Ou dit un tel pouvoir. Ou un monde qui a vivre dans mon Dieu. Ou un monde qui a grandi dans mon Dieu. Ou dit moi un tel béni. Moi mon Dieu existe. Moi l'évangile bon. Mais qu'on différence entre ouais. Et entrer et vivre. Ici, passage ça dans l'ensemble. Voulez dire nous que bon catégorie de monde qui dans l'évangile là, yo simplement né de nouveau. Même très malheureusement, yo pas né d'eau et d'esprit. Et si vous voulez la réponse maintenant à la question posée, la raison fondamentale qui fait que on monde entend l'évangile, li abandonné, li échoué et yo l'autre li continuer, li progresser avec Christ. C'est le fait que un il y a une nouvelle naissance. Il fait une deuxième fois son autre monde en Christ. Et deuxièmement, il continue à progresser dans l'évangile. Et il y a une naissance d'eau et d'esprit. Ça, ça veut dire. Pour qui ça deux considérations ça? Ça, ça veut dire. Qui ça a cherché exactement? Qui ça veut dire?
2: Quand je suis abandonné, maltraité, découragé, humilié, j'écoute toujours.
1: Regarde la haine. Spirituel qui fait dans la vie nous, on nécessite pour gagner une transformation spirituelle. La nouvelle naissance, c'est l'élément numéro un, c'est la clé justement pour entrer dans le royaume de Dieu. La nouvelle naissance, c'est la clé du salut. Enfin, d'autres termes, la nouvelle naissance, naître de nouveau, c'est simplement accepter Jésus-Christ, c'est simplement un monde qui est sauvé. Mais si vous acceptez Jésus-Christ, ou pas jamais faire expérience avec Mounsa qui te sauve là. Ou pas développer une close relationship, une relation étroite avec Mounsa qui te sauve là. Ou rester dans un niveau clair, dans un niveau salut. Ou prendre l'ancien parce qu'on est sauvé. Mais on a besoin de comprendre que dans la théologie, l'église sur le rocher, là, elle est plus loin que salut, là, elle est plus loin que l'ancien. Ici, à l'église sur le rocher, nous devons comprendre que. L'église sur le rocher prêchait une théologie qui expliquait que nous sauver, nous prendre le ciel, mais nous voulons expérimenter le ciel là depuis ici-bas. En d'autres termes, nous comprenons que le royaume de Dieu, ce n'est pas là nous mourir, nous prendre le royaume de Dieu. Le royaume de Dieu est sur la terre. Et le royaume de Dieu est en nous, est parmi nous et au-dessus de nous. Et si je ne dis pas sous terre ça, ou pourquoi senti le royaume mondial dans où ça veut dire pourquoi sauver. Si sous terre ça, ou pas senti le royaume aux alentours, ou pourquoi sauver. Si vous pas senti le royaume sous terre tout, ou pas sauver. En d'autres termes, ou pourquoi entrer dans le royaume de Dieu. Bon principe pour un développement spirituel qui fait. Et si vous pas respecter le principe ça, ou pas jamais capable de développement spirituel. Développement spirituel, c'est pour un bagage qui fait par chose. Développement spirituel, c'est pour moi qui fait au hasard comme ça. Développement spirituel, il y a des principes qui marchent avec. Et le principe fondamental pour gagner développement spirituel, c'est Galates 2, verset 20. Qui ça le dit? Il dit que j'ai été crucifié avec Christ. Ça, c'est l'apôtre Paul qui a parlé. Il dit si je vis, ce n'est plus moi qui vis, c'est Christ qui vit en moi. Ça veut dire que pour que vous gagnez un développement spirituel qui fait, pour que vous ayez une transformation spirituelle qui fait, c'est pas seulement vite passer devant pour prier pour vous, y a plus que ça. En d'autres termes, ou besoin co-crucifié avec Christ. Terme dans le co-crucifixion. La co-crucifixion signifie que moi mourir avec Christ et moi ressusciter avec Christ, ça veut dire qui ça? Ça veut dire que au monde qui chrétien, c'est un monde qui mourit déjà. Si qu'elle mourit déjà, il y a possibilité pour gagner une nouvelle vie. La nouvelle naissance est caractère. C'est pas ce qu'on va garder là qui caractère là. Peut-être qu'on va garder là le caractère tempérament, on va faire génétique. On l'a toujours caractère tout onction. Dis ah monsieur, gagne onction. Lui qui doit avoir onction, c'est tempérament qui consomme. Bon tempérament chaud. Pour qui t'a dit ah monsieur souhait, monsieur qu'elle est plaie à cet esprit. Non, c'est ça là qui fait chaud. Et parfois seulement c'est cet esprit qui me plaît pour ça. Mais attention, toute bagaille possible. Toute bagaille possible. Mais caractère, il est plus que ça. C'est qui ça caractère là? Caractère là, c'est pas mon ou même là qui caractère là. Caractère, c'est mon ou yéa, même quand pas de monde qui a gardé. That's caractère. Caractère, c'est mon ou yéa, même quand pas de monde du tout qui a gardé. C'est l'or pour contour ou contre caractère. L'or devant moun, c'est pas un caractère ça. Parce que l'or en face moun, ou toujours voulez montrer moun que vous êtes bon moun. Yes. Ça c'est l'homme qui croit ça. Et si vous gardez moun ou yéa pendant l'église là, ça va suffire. Ou besoin de tester ou l'or pour koto. Besoin de tester ou l'or pour koto. Et lorsque vous avez la transformation spirituelle ça fait, produit, c'est que vous avez une nouvelle nature. La nouvelle nature. Et si vous voulez définir le développement spirituel, si vous voulez définir la transformation spirituelle, quand on a parlé là, si vous avez besoin d'une définition opérationnelle de transformation spirituelle, et vous avez dit que la transformation spirituelle, c'est l'expansion, c'est la croissance, c'est l'accroissement de la nouvelle nature de Christ dans notre âme. Pour qui ça? C'est parce que, en tant que trichotomiste, nous comprenons que l'homme, il y a trois parties. Il y a le corps, l'âme et l'esprit. Le corps nous permet de communiquer avec l'environnement. L'âme nous permet de communiquer avec nous-mêmes. Et l'esprit nous permet de communiquer avec Dieu. C'est-à-dire, lorsque transformation ça a fait dans nous, le corps est transformé. L'âme est transformée. Et l'esprit est transformé. Ça veut dire qui ça? Ça veut dire que nous avons habilité pour que nous communiquer avec Dieu. Nous avons habilité pour nous communiquer avec l'environnement. Nous. Et ensuite, nous avons habilité pour nous communiquer avec tête par nous. Lorsque nous faisons ça qui mal, nous connaissons nous faisons ça qui mal. Nous devons comprendre que lorsque nous acceptons Jésus-Christ comme Seigneur et Sauveur, nous, qui ça qui fait? C'est que l'Esprit de Christ l'inscrit dans nous, il vient vivre dans nous. D'où nous venons gagner le Saint-Esprit qui est en nous, et sur nous, et parmi nous. Qui ça le fait pour nous? C'est l'agence centrale de la transformation spirituelle. En d'autres termes, il n'y a pas de transformation spirituelle en dehors du Saint-Esprit. Mes amis, vous avez une émotion. Mais ça n'a pas fait plaisir que c'est cet esprit qui est à l'œuvre pour ça. Mes amis, vous avez crié. Ça n'a pas dit que c'est cet esprit qu'il faut crier. Mes amis, vous avez là. Il semble en bas. Mais son poupou pour lui. C'est leur goûter. Ou effectivement, si c'est en bas. Ou quand elle semble avec beurre, mais son poupou poule, il n'est pas beurre. On reconnaît l'arbre, oh son fils. Donc, si vous pas goûter, si vous goûtez, vous avez qui s'allie. Et pas vrai? Et ça qui fait que, après, tu as dit, si vous avez goûté que l'évangile est bon, approchez-vous de lui, pierre vivante. Approchez-vous de lui. Maintenant, puisque le Saint-Esprit, c'est l'agent central pour la transformation spirituelle. Nous devons comprendre que le Saint-Esprit il y a quatre bagailles. Il fait non, quatre P. Le premier P, c'est que le Saint-Esprit il connecte nous avec la personne de Christ. Premier P, c'est personne de Christ. Le Saint-Esprit il connecte nous avec la personne de Christ. Deuxième P, le Saint-Esprit il connecte nous avec la puissance de Christ. Et troisième P, le Saint-Esprit il connecte nous avec la parole de Christ. Et puis quatrième P, le Saint-Esprit, il connecte nous avec la pensée de Christ. Mes amis, vous parlez d'un pasteur pour qu'on pense, bon Dieu.
0: ce sont monde qui a prié, ce sont monde qui lit Bible, ce sont monde qui médite sur Bible. Bon Dieu qui a parlé avant même qu'on pas pasteur. Mes amis, sous besoin expérimenter puissance bon Dieu. On pas besoin fort ou son chef qui étudie théologie pour expérimenter puissance bon Dieu. Il suffit qu'on connecte avec le Saint-Esprit. Et ils font travail fondamental dans la vie. Le premier travail concerne

spirituel là nous dit que il fait une transformation et il accroître la nouvelle nature de Christ en nous, puisque dit dans 2 Corinthiens verset 17, il dit comme ça que si quelqu'un est en Christ, il est une nouvelle créature et les choses anciennes sont passées et voici toutes choses sont devenues nouvelles. La transformation spirituelle. Tu as dit, tu as accepté Christ, souviens de prier chaque jour ou transformer dans ce maintenant. Non, ça ne suffit pas. Ça prend du temps. Et vous avez besoin de patience pour transformer ça. Capable de faire maintenant. Maintenant, regardez numéro 1. Le développement spirituel. L'arrivée est faite à partir d'un développement avec les expériences spirituelles. Si vous n'avez pas fait expérience spirituelle, en d'autres termes, si vous n'avez pas fait expérience avec Christ, il est difficile pour développer spirituellement. Et si vous passez chaque monde qui est spirituellement développé, il est capable de dire qui expérience vous fait avec Christ déjà. Et si Mathieu, pendant que nous parlons là, ou bien la caillou, ou pourquoi j'aime faire expérience avec Christ, il est difficile pour que les témoignages tout dans la bouche. Et si vous n'avez pas de témoignage dans la bouche ou tout, même quand on dit que nous sommes chrétiens, il est difficile pour expliquer, pour convaincre les gens qu'on est chrétien. Donc le développement spirituel, il est exigé et il est fait à travers le développement dans les expériences spirituelles avec Christ. Et deuxièmement, le développement spirituel est fait aussi dans le développement des relations spirituelles. Si vous n'avez pas développé une relation spirituelle avec Christ, par la prière, par l'adoration et la louange, par la méditation de la parole de Dieu, il est difficile pour développer spirituellement. En plus, le monde qui dit, mais pour qui ça y a dit que dans l'étude biblique? Pour qui ça? Pour qui ça y a dit que dans la prière? Eh bien, on peut se comprendre que dans le numéro 2, processus de développement spirituel, il est fait à travers un développement de relations, un développement de les relations spirituelles avec Christ. Et troisièmement, le développement spirituel est lié, il est effectué à partir du développement de la perspective spirituelle. De la perspective spirituelle. On va regarder. Vous avez une perspective comme l'homme. Bon Dieu, une perspective pas, une perspective pas. Maintenant, capacité à gagner par la foi pour comprendre. Ça, bon Dieu a dit qu'on y a. En d'autres termes, pour faire une expérience à partir de la foi par. Donc, ça, c'est l'autre niveau. Dans l'évangile, le développement spirituel. Et quatrièmement, le développement spirituel, il est effectué à partir du développement de les conflits spirituels. Ou quand ouais, conflit comme un mauvais mot, mais ici, les employés ici sont bons mots. Pour qui ça? Dans le livre Jacques, il montre qu'en pile fois, vous tentez, vous dites, mais pour qui ça me tente? Ah, pas mon diable tente. La Bible montre dans le livre Jacques, c'est que mon Dieu n'a jamais tenté personne. Et lorsque mon Dieu quitte, que vous tentez, ou vous faites expérience. Et capacité vous gagnez pour discerner ça bon diable dit, à sa diable l'a dit, à sa moi-même peut-être pas m'a dit, comme moun, c'est déjà un moyen pour développer spirituellement. On nous regarde qui résultat gagne qu'on y a le développer spirituellement maintenant. Quels sont les résultats de la transformation spirituelle? Ça baille lorsqu'on transforme spirituellement. Ça porte pour vous, pour l'église, pour la communauté, comme résultat, comme ingrédients comme produit pour le développement spirituel. Un, le développement spirituel qui ça le fait, lui développer une compréhension spirituelle pour croyant. Lorsque croyant développé spirituellement, ça porte pour lui un développement de compréhension spirituelle. Lui permet que ou une compréhension des choses de Dieu. Lui permet que ou une compréhension des choses de l'esprit. Et deuxièmement, le développement spirituel, l'hypothèse une conduite spirituelle. Si spirituellement transformé, action ou yon, sagesse, son sagesse qui se d'en haut et non pas qui se de l'homme. Maintenant, ici, lorsque nous avons prié, nous demandons mon Dieu la sagesse d'en haut et non pas la sagesse d'en bas. Et lorsque vous développez spirituellement, action ou yon, conduite ou comportement, les reflétez Christ. Qui change ou qui forme ou qui instruit, qui éduque ou qui transforme ou. Effectivement, j'en dis dans Galate, ou qui est fruit de l'esprit, qui c'est la patience, qui c'est la paix, ou qui est la joie. Donc, au son monde.

0: qui est spirituel. Et ensuite, le développement spirituel, comme résultat, il y a un caractère spirituel. Un caractère spirituel. Même si je te dis tout à l'heure, le caractère, ce n'est pas seulement ce qu'on fait pendant le monde là, mais c'est ce qu'on fait pendant que le monde pas là. Mais il faut un caractère spirituel pour nous-mêmes. Et pour finir, le développement spirituel, il faut la liberté spirituelle. Lorsque vous développez spirituellement, vous avez la liberté spirituelle. Et c'est cette liberté spirituelle qui permet que nous-mêmes dans l'église sur le rocher, nous ne pas servir bon Dieu par rapport à ça l'homme a dit. Nous ne pas servir bon Dieu à travers et par rapport à ça l'homme a enseigné. Mais nous servir bon Dieu à travers ça bon Dieu voulait. La Bible dit l'adoration que Dieu cherche. C'est l'adoration qui fait en esprit et en vérité. Donc nous bannis tout esprit de religion. Nous bannis tout esprit de doute. Et nous avons liberté spirituelle. En d'autres termes, nous servons mon Dieu. Nous adorons mon Dieu sans contrainte. Et ce qui fait que nous offrons une adoration sincère et sainte à Dieu. Et c'est ça qui fait que nous pas offrons une adoration pépère. C'est ça qui fait que nous prêchons l'évangile qui libère. Et non pas l'évangile pépé. En d'autres termes, nous ne faisons pas de plaisir les n'a prêché. En d'autres termes, nous ne faisons pas de les n'a prêché. En d'autres termes, nous ne faisons pas de sa moune a dit de nous. Nous prêchons l'évangile qui libère. Parce que la Bible dit dans Luc 4, verset 18-19, côté Jésus lui baille vision et mission sur la terre. Il dit il est venu pour lui libérer moun yo qu'a perdu. Il est venu pour libérer les gens qui sont oppressés. L'église de l'Oche n'est pas capable de faire le travail. Ça. C'est que il a prêché l'évangile pépé. Il est obligé de prêcher l'évangile qui est grand. Et il prêche avec hardiesse. En plus, fois ici, pour les gens qui disent que c'est un bon pasteur ou bien formé, puis les gens qui disent que c'est un pasteur qui suit la discipline, ils sont obligés de respecter ça l'homme qui est enseigné. Et pourtant, des bagailles qui limitaient. Marcher à travers le pays, moi, l'église, il y a 30 ans, il y a 30 personnes.
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0: et là, mais c'est vous et chaque monde dans l'église là. Dans 30 ans, il y a 27 qui nous gâchent. Et passer à pas qu'à prêcher sur le gaou, parce que maman le gaou, s'il prêche sur le gaou, il y a mangé. L'église n'a pas qu'à grandir, parce que pas qu'il y ait étude biblique, pas qu'il y ait réunion prière. Depuis qu'il y a aide, il y a mangé, il y a sinistré. Il n'y a pas fait étude biblique. Si vous adorez, vous l'avez mis en l'air, il a dit que vous êtes pentecôtiste. C'est comme si pentecôtiste sont mauvais bagailles. Le pentecôtisme est biblique, est théologique, est évangélique. Il n'y a rien de mal dans le pentecôtisme. Les mal, la religion qui est mal là-dedans. Mais l'évangile qui libère, nous mettons prêcher. Apôtre Paul dit, je n'ai point honte de l'évangile. Ça dit de puissance. Pour le salut de qui qu'on croit. Sous honte, le fait qu'on soit chrétien ou pas qu'on chrétien. Pour qui ça? Ou pas chrétien avec force Paul. Ou c'est chrétien à travers le sang de Jésus-Christ, le baptême de Jésus-Christ. Et l'expérience, le sacrifice qui a été offert à la croix pour nos péchés. Et lorsqu'on accepte le sacrifice Jésus-Christ à la croix, ou confesser Jésus-Christ, ou c'est chrétien. Lorsque qu'on y a là, ou c'est chrétien, il y a un miracle qui opère dans la vie. L'esprit de Christ vit dans vous. Et cet esprit-là, il est libéré de qui ça? De toute norme qui passe de Dieu. Il est libéré de toute maldition que la société a de la guerre. Et il est libéré de tout ça, monde qui est maintenant, nous venons à l'heure pour nous comprendre que. Bon Dieu a fait mouvement. Et bon Dieu a utilisé un ensemble d'églises à travers le monde pour faire mouvement ça. Et bon Dieu a utilisé des hommes, il a utilisé des institutions pour que mouvement ça fait. C'est ça qui fait que je félicite Radio Inspiration FM pour qu'il fait partie de mouvement ça. Et si vous roulez la matière, vous faites partie de l'église ça, c'est qu'on fait partie du mouvement spirituel qu'a fait dans le monde là. Et pour faire partie d'un mouvement ça, et pour inscrire dans le mouvement ça, et pour impliquer dans le mouvement ça, il y a une transformation spirituelle qui doit être faite dans vous, ou besoin l'autre monde. Sous ces mêmes monde hier, ou pas dans le mouvement, l'église
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L'homme pas comparé avec vous, non. La chambre pas comparé avec vous. Position pas comparé avec vous. L'homme pas comparé avec vous. Outil de gloire. Alléluia. Tu règnes éternellement, Seigneur. À toi la gloire. L'honneur, Seigneur. La puissance. Oh, à toi la majesté. Alléluia.

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0: 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En effet, si après s'être retiré des souillures du monde, 2 Pierre 2, verset 20, 21, 22, par la connaissance du Seigneur et Sauveur Jésus-Christ, ils s'y engagent de nouveau et sont vaincus. Leur dernière condition est pire que la première. 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Car mieux valait pour eux n'avoir pas connu la voie de la justice que de se détourner après l'avoir connu du saint commandement qui leur avait été donné. 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
0: 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La rétribution des morts. Première rétribution, l'étang de feu. Selon Apocalypse 20, verset 14. Et la mort et le séjour des morts furent jetés dans l'étang de feu. c'est la seconde mort. Le temps de feu, c'est l'enfer. Moun sa ou depuis c'est dans condition ça Jésus prend nous sans nous pas repentir du feu, la soif éternelle. Luc 16 verset 14, il s'écria: Père Abraham, aie pitié de moi et envoie Lazare pour qu'il trempe le bout de son doigt dans l'eau et me rafraîchisse la langue, car je souffre cruellement dans cette flamme. La souffrance éternelle. Esaïe 66 verset 24b, car leur ver ne mourra point et leur feu ne s'éteindra point, et ils seront pour toute chair un sujet d'horreur. Vec pape Jean mourit du feu que pape Jean mourit. 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
0: Car le premier ciel et la première terre avaient disparu et la mer n'était plus. Et je vis descendre du ciel d'auprès de Dieu la ville sainte, la nouvelle Jérusalem, préparée comme une épouse qui s'est parée pour son époux. Et j'entendis du trône une voix forte qui disait, « Voici le tabernacle de Dieu avec les hommes. Il habitera avec eux et ils seront son peuple et Dieu lui-même sera avec eux. Il essuiera toutes larmes de leurs yeux et la mort ne sera plus. Il n'y aura plus ni deuil, ni cri, ni douleur, car les premières choses ont disparu. Et celui qui était assis sur le trône dit, « Voici, je fais toutes choses nouvelles. » Et il dit, « Écris, car ces paroles sont certaines et véritables. » Et il me dit, « C'est fait. Je suis l'alpha et l'oméga, le commencement et la fin. À celui qui a soif, je donnerai de la source de l'eau de la vie gratuitement. Celui qui vaincra héritera ces choses. Je serai son Dieu et il sera mon fils. Mais pour les lâches, les incrédules, les abominables, les meurtriers, les impudiques, les enchanteurs, les idolâtres et tous les menteurs, leur part sera dans l'étang ardent de feu et de soufre, ce qui est la seconde mort, parole du Seigneur. » Nous allons faire lecture parole. Bon Dieu, toujours, nous continuer dans 2 Pierre chapitre 3, nous allons tout chapitre là, net à la gloire de Dieu. 2 Pierre chapitre 3, et nous allons demander tout pendant que nous allons exposer ce message là pour capable quitter la Bible ouverte. C'est un message qui m'a aidé pour nous plus parler de la Bible, moins spéculation, et quitter la Bible parler sous sujet enlèvement. Gloire à Dieu. De Pierre chapitre 3, sous la même Bible, c'est 1241. Merci Seigneur. De Pierre chapitre 3. 1 Pierre, 2 Pierre. Jacques. 1 Pierre, 2 Pierre. 1 Jean, 2 Jean, 3 Jean, Jude, Apocalypse, ou battre loin, non? On allait ensemble, on commence. Voici déjà, bien-aimés, la seconde lettre que je vous écris, dans l'une et dans l'autre, je cherche à éveiller par des avertissements votre saine intelligence, afin que vous vous souveniez des choses annoncées d'avance par les saints prophètes et du commandement du Seigneur.
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0: Les derniers jours, il viendra des moqueurs avec leur raillerie, marchant selon leur propre convoitise et disant, où est la promesse de son avènement? Car depuis que les pères sont morts, tout demeure comme dès le commencement de la création. Ils veulent ignorer en effet que des cieux existèrent autrefois par la parole de Dieu, de même qu'une terre tirée de l'eau et formée au moyen de l'eau, et que par ces choses, le monde d'alors périt, submergé par l'eau. Tandis que, par la même parole, les cieux et la terre d'à présent sont gardés et réservés pour le feu, pour le jour du jugement et de la ruine des hommes impies. Mais il est une chose, bien-aimée, que vous ne devez pas ignorer, c'est que, devant le Seigneur, un jour est comme 1000 ans, et 1000 ans sont comme un jour. Le Seigneur ne tarde pas dans l'accomplissement de la promesse, comme quelques-uns le croient, mais il use de patience envers vous, ne voulant pas qu'aucun périsse, mais voulant que tous arrivent à la repentance. Le jour du Seigneur viendra comme un voleur. En ce jour, Les cieux passeront avec fracas. Les éléments embrasés se dissoudront. La terre, avec les œuvres qu'elle renferme, sera consumée. Puisque donc toutes ces choses doivent se dissoudre, qu'elles ne doivent pas être la sainteté de votre conduite et votre piété. Tandis que vous attendez et hâtez l'avènement du jour de Dieu, à cause duquel les cieux enflammés se dissoudront et les éléments embrasés se fondront. Mais nous attendons, selon sa promesse, de nouveaux cieux et une nouvelle terre où la justice habitera. C'est pourquoi, bien-aimés, en attendant ces choses, appliquez-vous à être trouvés par lui sans tache et irrépréhensibles dans la paix. Croyez que la patience de notre Seigneur est votre salut, comme notre bien-aimé frère Paul vous l'a aussi écrit, selon la sagesse qui lui a été donnée. C'est ce qu'il a fait dans toutes les lettres où il parle de ces choses dans lesquelles il y a des points difficiles à comprendre, dont les personnes ignorantes et mal affermies tordent le sens, comme celui des autres Écritures, pour leur propre ruine. Vous donc, bien-aimés, qui êtes avertis, mettez-vous sur vos gardes, de peur qu'entraînés par l'égarement des impies, vous ne veniez à déchoir de votre fermeté. Mais croissez dans la grâce et dans la connaissance de notre Seigneur et Sauveur Jésus-Christ. À lui soit la gloire, maintenant et pour l'éternité. Amen. Merci, asseyez-vous. Mes bien-aimés dans le Seigneur, grâce et paix, bon Dieu, avec vous. Nous bénissons, bon Dieu, qui permettent que l'avion ait monté pendant 6 voyages. Nous arrivons dans la 7e étape là, côté de l'atterri, l'avion de l'enlèvement, pour nous capables de mettre fin à la série de messages là. Aujourd'hui, nous mettons fin à la série de messages intitulée L'enlèvement. Le retour de Jésus est imminent et nous devons nous préparer pour ce grand jour glorieux. L'auteur du chant, 104 français des chants d'espérance, décrit avec brillance ce retour glorieux. Du ciel, bientôt, Jésus va revenir, si c'était aujourd'hui. Tous radieux, nous le verrons venir, si c'était aujourd'hui. Et troisième strophe l'a dit, « Oh, que Jésus trouve en nous des cœurs droits, s'il revient aujourd'hui, veillant, priant, docile à sa voix s'il revient aujourd'hui. Avons-nous cette assurance d'être enlevés en sa présence dans le séjour de sa puissance s'il revient aujourd'hui? Nous allons donc compléter cette série en vous présentant certaines lignes directives. Bien-aimés dans le Seigneur, nous disons bon Dieu merci, nous fait en pile lecture. Et dans lecture, dernière lecture que nous sommes faits dans 2 Pierre, le chapitre 3, dans verset 16, là, il parlait, il dit que tout ça, l'apôtre Paul a écrit, il y a puis l'écriture de l'apôtre Paul qui parlait de l'enlèvement, l'avènement du Seigneur Jésus-Christ. Il dit qu'il y a des points difficiles à comprendre, dont les personnes ignorantes et mal affermies tordent le sens, comme celui des autres Écritures, pour leur propre ruine. Je demande ou même qui pral faire recherche, parce que je m'avais encouragé à partir du moment ça que nous finissons prêcher message d'enlèvement. Pour tout le monde dégager, prends la Bible à chaque jour, ouvre-la pour capable qui ça va arriver bientôt. Et si vous faites ça, la bonne plus sagesse et vous approchez au plus près de mon Dieu. Mais de grâce, t'en prie, pas toi de sens parole là, pas pour un grand verset pour faire doctrine. Parce que en pile fois, lorsqu'on a grand pile intelligence, c'est les sorvines saute. Parce que si l'Esprit de Dieu pas guidé, je vous assure, bien-aimé, m'a prêché l'évangile peut-être depuis 1986 ou 1987. Par conséquent, de messages qui demandaient plus de prières, plus de consécration et plus de recherche et plus de précautions et de discipline pour m'arriver à exposer message là, pour me pas dire ça me comprendre, mais plutôt pour me dire c'est exactement sa parole, bon Dieu, voulait pour me dire ensemble avec nous. Donc pendant que m'a prêché parole là, me réclamer prière, me réclamer assistance ou même qui là et ou même qu'attendait pour nous capables d'arriver, participer dans phénomène merveilleux et glorieux ça, le retour de Jésus. Le retour de Jésus pas nous fait nous peur, parce que Jésus promet l'aller, la tourner, la préparer en place. Bien aimé, quoi me sauver les places là-bas. et bientôt Jésus pourra le retourner. De grâce, par toi des sens écritures là. De grâce. Et même, moi j'étais obligé de faire pile précaution en faisant des recherches quand j'ai eu à faire beaucoup de recherches. Parce que une série d'auteurs qui écrit qui pas gain grâce mon Dieu pour parler de enlèvement. Donc si on prend livre ça yo, yo ka enfler tête ou au détriment de vérité qui écrit non message sous enlèvement. Donc nous dit bon Dieu merci et n'a demandé qu'embé nous dans prière parce que quand t'as pour Jésus faut nous ouais Jésus et m'a fait pareil pour vous. 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Première ligne directive que nous pourrons présenter, attention, c'est la nouvelle création de Dieu. La nouvelle création de Dieu. Dans Apocalypse 21, nous te voyons ça. Côté nous te lis, nous avons demandé au songe, nous disons que nous avons pour prêcher message là, quitter la Bible là, ouvert ensemble avec nous. Dans le verset 1er, il dit, dans la nouvelle création, nous pourrons parler un nouveau ciel et une nouvelle terre. Bien-aimé dans le Seigneur, c'est une grâce. Terre ça, nous soulions, il y a trop de crimes. Il y a trop de sang versés, il y a trop de bagages sales. Donc, nous déjà comprendre que Jésus va venir régner avec nous. À part le règne millénaire que nous te joignons dans un message précédent, yo, pendant 1000 ans, oui. Pendant le règne millénaire, oui, nous avons gagné la mort toujours. Oui, nous avons régné sous terre ça avec Jésus. Mais après le règne millénaire, pour Jésus venir établir le royaume, ce n'est pas sous terre ça. Ce n'est pas avec ciel là. Même ciel ça.
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0: Une nouvelle terre. Car le premier ciel et la première terre avaient disparu et la mer n'était plus. Si je me pose la question, mais pour qui ça va gagner la mer encore? Parce que la mer est composée d'éléments salés. Pas de l'eau nangée encore. Pas de tristesse encore. Donc la mer salée, ça, elle n'a pas existé encore. Nous parlons de rivière, nous parlons de l'eau fraîche, mais la mer salée qui symbolise amertume, pas existé encore. Et nous voyons que et Apocalypse 21, verset 1er, c'est accomplissement. Esaïe 65, verset 17, c'est prophétie qui va l'accomplir. Côté le prophète Esaïe dit, car je vais créer, bon Dieu a parlé par bouche de prophète Esaïe, dit, car je vais créer de nouveaux cieux et une nouvelle terre. On ne se rappellera plus les choses passées. Elles ne reviendront plus à l'esprit. Bon Dieu promet, il va créer de nouveaux cieux et une nouvelle terre. Ça veut dire, si bon Dieu promet, il voulait pas, voulait la faire quand même. Est-ce qu'on n'est pas content que bon Dieu va créer une nouvelle terre? Est-ce qu'on n'est pas content que bon Dieu va créer de nouveaux cieux? Trois bagailles passées sous terre, ça. Trois crimes faits, trois prostitutions. Trois bagailles immorales faites. Donc, là, pour bon Dieu, vient établir le royaume. Un bon Dieu qui sortit dans le ciel, troisième ciel, qui est pur, il n'y a pas habiter vraiment dans la terre à nous, côté des crimes qu'il fait chaque jour. Donc, bon Dieu, pour le régner ensemble avec nous. Gloire à Dieu sur une nouvelle terre et avec de nouveaux cieux. Qui ça qui pour le dans la création encore? C'est la ville sainte, la nouvelle Jérusalem. Nous avons joué ça dans Apocalypse 21, verset 2. On nous lit ensemble, songez qu'il était Bible ouvert. Il dit, et je vis descendre du ciel d'auprès de Dieu la ville sainte, la nouvelle Jérusalem, préparée comme une épouse qui s'est parée pour son époux. Bien-aimé dans le Seigneur, nous dit, bon Dieu, merci. La nouvelle Jérusalem la descend, mais elle prend le chita. Elle pas prêter en l'air à consa, non. Elle prend le chita sous nouvelle terre, ça. C'est pour ça, moi-même, dans l'esprit, moi, visiter Jérusalem qui sous terre, ça, pas jamais intéressé, mais un jour. Parce que, il y a des gens qui ont serré l'argent depuis le fait, je n'ai rien contre lui, non, pour la Jérusalem. Parce que s'il va à Jérusalem, il ne peut pas convertir. S'il va à Jérusalem, sous terre, ça, il ne peut pas comprendre, bon Dieu. Mais bien aimé dans le Seigneur, Jérusalem, ça, bon Dieu, réservé pour nous. Il n'y a pas rien pour eux avec Jérusalem actuelle, côté tué les gens chaque jour. C'est une ville en cristal, avec des pierres, des portes en perles, fondation de pierres précieuses. Tout rouille au pavé en or, cap descend, sauté en haut dans le ciel. Ville ça sent haut, l'a construit, et puis l'a descend. Son ville cap saute en haut, et puis il pral descend pour venir prendre place. Li. C'est dans nouvelle Jérusalem, ça, que nous pral régner avec notre Seigneur Jésus-Christ. Alléluia, gloire. Jésus revient bientôt. 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Et si nous t'apprends pour nous t'aller un peu de la nouvelle Jérusalem, Parce que nous, ouais, dans Apocalypse 21, côté que la parole de là, il a décrit la nouvelle Jérusalem dans Apocalypse 21, verset 11. Il dit, son éclat était semblable à celui d'une pierre très précieuse, d'une pierre de jaspe, transparente comme du cristal. Dans verset 12, là, elle dit, elle avait une grande et haute muraille. Elle avait 12 portes. Et sur les 12 portes, 12 anges et des noms écrits sur les 12 tribus des fils d'Israël. Il continuait la parler de la ville de la Nouvelle Jérusalem. Il dit, les fondements de la muraille de la ville étaient ornés de pierres précieuses de toute espèce. Le premier fondement était de jaspe, le second de saphir, le troisième de calcédoine, le quatrième d'émeraude, le cinquième de sardonyx, le sixième de sardoine, le septième de chrysolite, le huitième de béryl, le neuvième de topaze, le dixième de chrysoprase, le onzième d'hyacinthe, le douzième d'améthyste. Les 12 portes étaient 12 perles. Chaque porte était d'une seule perle. La place de la ville était d'or pur comme du verre transparent. Bien-aimé dans le Seigneur, réjouis cœur matin. Gardez-moi une bonne côté, on l'a dit, fais cœur content. Jésus a fini bientôt. Même si on a souffert aujourd'hui, même si on a dû aujourd'hui, même si on est malade aujourd'hui, même si personne ne va comprendre aujourd'hui, Jésus a fini bientôt. Et puis nous prenons une belle ville, la nouvelle Jérusalem. Jérusalem a sauté en haut. La descente, bon Dieu. Regardez, les anges l'ont montré Jean. Les divines, ouais, ça qu'elle fait. Et puis, ouais, ville la cap descend. Et puis, la voix pour cristal, ou bah, qui semble là. Est-ce que quelqu'un a consacré les cristal? Vrai cristal, c'est pas moi qu'on a acheté, non? Un seul petit verre en cristal, ça coûte une fortune. L'on parle de perles. Bien-aimé dans le Seigneur, qui ça fait valeur perle là? C'est grosse perle là, oui. Et puis, on dit, toute porte là, pas le fait en perle, une seule perle. Tous portes. 12 perles. 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Si vous avez sorti là dans le pendant vivant, dégagez au travail pour sortir là dans. Mais si toutefois vous n'avez pas sorti, pas de problème, parce que bon Dieu réserve un bel pays pour vous-même. 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Quand les gens vont continuer à dire, fais cœur content. Avenir nous prend le brillant. Donc, nouvelle création, ciel là, un ciel tout neuf. On était tout neuf avec une nouvelle Jérusalem, toute neuve. Et deuxième ligne, c'est la disparition des premières choses. Qui ça peut disparaître? La mort et le deuil ne seront plus. La mort n'a pas existé encore. Oui, dans le règne millénaire de Dieu, la mort n'a pas existé. On a pour 100 ans, on a pour tel âge. Mais dans le règne de Dieu, les nous finissons sauvés, les toutes bagages finissent rivés, les nous régnés avec bon Dieu. Écoutez, nous prenons une vérité, ça. Moi, je voulais pour ouvrir les yeux et je voulais pour ouvrir l'intelligence. Pendant ma prêche, je me dis, priez pour moi et ouvrir l'intelligence pour ne pas faire de bévue et de gaffe. Parce que si vous prenez le livre là comme ça, vous pouvez monter sous l'image. Tendez ça, il dit dans verset 4 là, dans partie 4a, il dit, il essuiera toute larme de leurs yeux et la mort ne sera plus. Pas bien l'amour encore. Pas bien l'amour encore. Si nous continuons l'île, il dit, il n'y aura plus de deuil.
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Nous pas gagne encore, la mort ne sera plus, pas gagne l'amour encore bien-aimé et je comprends bien. Comment m'ta fait, m'vin fait tout sacrifice ça. Jésus promet moi la vie éternelle pour mal mourir encore. C'est impossible. C'est impossible. Il nous a promis la vie éternelle. C'est impossible de mourir. Après que bon Dieu finit dit comme ça que la bonne cadeau ça qui c'est la vie éternelle. La vie possible pour nous mourir, pas que la mort pour nous encore. Nous pral vivre pour les siècles des siècles comme des anges avec Dieu. Ouh, alléluia, gloire. Nous bénis le nom du Seigneur. Nous disons, mon Dieu, merci. C'est toujours un accomplissement en prophétie. Dans Ésaïe 65, verset 18, il dit, réjouissez-vous plutôt et soyez toujours dans l'allégresse à cause de ce que je vais créer. Quand je vais créer Jérusalem pour l'allégresse de son peuple, pour la joie. Et puis, dans verset 25, 8, là, il dit, il a anéanti la mort pour toujours. Le Seigneur l'Éternel essuie les larmes de tous les visages

0: 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Bien-aimé dans le Seigneur, on nous réjouit nos matins, on nous baille bon Dieu gloire, parce que bientôt, Jésus va revenir. Songez demander ou l'attendre des messages sur le sujet de l'enlèvement. Faites-vous comme des enfants. Faites comme si son petit monde pitouillé. Prends vérité et puis l'arrivé la caille. Ouvrez la Bible pour comprendre ça, bon Dieu a dit. Et puis bon Dieu va montrer exactement la vérité. Ça qui est important, point central là, pas bien l'amour encore. La mort ne sera plus. Et ça qui est venu avec la mort, c'est le péché. Pas bien péché dans le nouveau ciel là. Donc nous disons bon Dieu merci. Et c'est ça qui est le pire de là. Parce que là, on a l'enfant, pas mourir tout. Ah, ça arrête d'où, oui. Je ne vais pas oublier l'enfer, non. Je ne vais pas oublier le matin pendant ma palais de ciel. Et puis peut-être que je vais perdre, je vais oublier l'enfer. Il faut me prendre au coup l'enfer matin en tout. Parce que pendant que nous-mêmes qui dans le ciel là, nous prenons le réjouir pour tout le temps, si on a l'enfer tout, on ne va jamais mourir encore. Pas de l'amour encore. Ça veut dire toute la journée, il y a psyé l'angou. 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Pas de l'amour encore. No more death. Ça veut dire matin, pour choisir, on a choisi la vie éternelle. Et qui ça peut disparaître encore, la souffrance. Est-ce qu'on ne peut pas compter en souffrance à disparaître? Il y a des gens qui ne peuvent pas consacrer les souffrances, non? Il y a deux souffrances. Il y a une souffrance morale. Il y a une souffrance physique. 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Dans Apocalypse 7, verset 17. Parole a déclaré car l'agneau qui est au milieu du trône les pétra et les conduira aux sources des eaux de la vie. Et Dieu essuiera toute larme de leurs yeux. Accomplissement d'une prophétie que Dieu dans Isaïe 65, verset 16b. Car les anciennes souffrances seront oubliées, elles seront cachées à mes yeux. 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Parce que bien aimé, si nous arrivons dans le ciel là, ou qu'on est dans le ciel là, pour t'abgain la paix. 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Ce ne serait plus le ciel. 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Nous parler des nouvelles créations de Dieu. Une nouvelle terre, de nouveaux cieux. Nous parler de la disparition des premières choses. La mort, le deuil, tout ça pral disparaître, les souffrances, tout pral disparaître. Et nous pral parler de la rétribution des serviteurs de l'Éternel. 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Et chaque fois, Et bien aimé, je vous garantis que en étudiant le livre de Proverbes, ça fait tantôt 2 mois, nous faisons plusieurs équipes, nous avons étudié le livre de Proverbes qui m'a donné une certaine grâce et une certaine bénédiction. Qui s'agit de livre de Proverbes en créole, lui permet de gagner sagesse pour ne pas monter sous message bon Dieu, pour ne pas prêcher parole bon Dieu. 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Parce que si vous ne pas comprendre la vérité, vous avez fait un pile fausse route. 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
0: 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Afin que vous soyez éprouvés, vous aurez une tribulation de 10 jours. Sois fidèle jusqu'à la mort et je te donnerai la couronne de vie. Sois fidèle. Voilà le clé. 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